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3: Salut à tous et merci d'être branchés Radio Grand Lac, que vous soyez du côté de Chambéry et d'Aix-les-Bains. Je m'appelle Seb, on est ensemble jusqu'à...

0: Allez, on va démarrer cette nouvelle émission Euro 8 avec des sons cultes, des sons qui nous viennent de l'Italie. Alors vous montez le son, vous avertissez les voisins. Belle soirée avec nous, 7 Euro 8 et ça commence maintenant.
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0: avec nous, nous laisser des messages, des bons plans. On se fera bien sûr un plaisir de les diffuser pendant l'émission. Allez, tout de suite, on part direction le premier flashback de la soirée. Et comme à l'habitude, il vous est présenté par Valentin.
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2: L'Eurohit du jour, nous pleurons en 2009 avec derrière le titre Ça m'énerve, un vrai coup de rage. Eric Greff écrit le texte en 10 minutes, écœuré par la hype parisienne et invente donc Helmut Fritz, faux DJ allemand, à l'accent façon Karl Lagerfeld. Un cri de colère bricolé à l'arrache qui devient un énorme tube et on se rappelle tout de suite ce magnifique titre sur Radio Grand Lac, le grand bain de la vie locale.

0: suite sur Radio Grand Lac. On a Anne-Sophie qui nous a laissé un message sur la page de Facebook Seb Radio. Anne-Sophie aimerait avoir des sons de la chanteuse roumaine que l'on ne présente plus, Ina. Mais écoute Anne-Sophie, il n'y a aucun souci, on te passe un double top Ina. Eh bien écoute, c'est parti, c'est pour vous les auditeurs de Radio Grand Lac et c'est pour toi aussi également Anne-Sophie. N'hésitez pas à faire comme elle, donc allez sur la page Facebook Seb Radio, on se fera un plaisir de passer vos messages à l'antenne et pourquoi pas aussi des bons plans. Allez, c'est parti, Ina, double top.
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0: charts anglais. On se fait tout de suite deux tops en mode British, Lola Young et Robbie Williams. On espère que vous passez une belle soirée avec nous. C'est Radio Grand Lac, c'est l'Euro 8 jusqu'à 21h.
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0: numérique. Allez, on enchaîne tout de suite avec la suite du programme. C'est le flashback. Et le deuxième flashback de la soirée vous est présenté par Valentin.
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2: Retour en 1987, l'âge d'or de l'Italo Disco, un tube qui sent bon l'été, les synthés, les vacances au soleil. Numéro 1 dans toute l'Europe, signé Sabrina, voici l'incontournable Boys sur Radio Grand Lac, le grand bain de la vie locale.

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3: Les sons, bien sûr, de toute l'Europe, c'est Euro-Hit tous les mercredis soirs et samedis soirs sur l'antenne de Radio Grand Lac, 20h-21h. On vous diffuse des meilleurs sons en Europe. Tout de suite, on prend la direction de la Bulgarie et de l'Espagne. On vous souhaite une belle soirée avec nous sur Radio Grand Lac, c'est l'Euro-Hit.
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1: Vous êtes très nombreux ce soir à nous laisser des messages sur la page Facebook Seb Radio. On vous en remercie, ça fait super plaisir. On a une bande de copains qui se préparent du côté de Chambéry.

0: Disco Beach. C'est la petite bourgeoisie, ça nous rappellera des bons souvenirs. C'est Radio Grand Lac, c'est l'Euro 8. On vous souhaite une belle soirée.
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1: Bon ben voilà, j'espère que vous avez passé un bon début de soirée en notre compagnie, bien sûr, sur l'antenne de Radio Grand Lac. Il est déjà une heure passée ensemble avec les meilleurs sons diffusés en Europe. Avant de se quitter, je vous rappelle qu'Euroid, c'est une page Facebook Seb Radio. N'hésitez pas à nous laisser vos messages, vos bons plans. On se fera bien sûr un plaisir de les diffuser dans les prochaines émissions. Si vous sortez du côté de Chambéry ou d'Aix-les-Bains, soyez prudents sur les routes. Du côté de l'Euroid, je vous embrasse. C'était Seb au micro. Bise.
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1: L'after latino, les amis, c'est parti. On est ensemble jusqu'à 22h. Les meilleurs sons latino du moment, que vous soyez à Chambéry, Aix-les-Bains et Annecy, on fait monter la température. N'hésitez pas à rester en contact avec nous pendant l'émission en allant sur la page Facebook de l'émission Seb Radio. Allez, c'est parti. L'after latino, on vous souhaite une belle soirée. À tous, bien sûr, sur l'antenne de Radio Grand Lac.
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